0: 千万双耳朵播了当年我听的这首新歌。这首歌曲前奏当中很有故事，而这半个小时给你选的每一首歌都是如此。刚才是在用中文讲，而现在前奏用法语给你讲故事。这首歌曲应该也是你非常熟悉的。
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